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2: Et j'espère que vous avez bien profité de ce week-end prolongé. C'est Chants de France, toujours les plus belles chansons françaises pour continuer de vous accompagner. Ça fait plaisir. Et je vous rappelle, qui dit nouvelle semaine, dit nouveau cadeau que vous allez pouvoir remporter grâce à Chants de France. Bien sûr, je vais laisser un tout petit peu de suspense. Hein. On va pas le dévoiler tout de suite comme ça d'entrée de jeu et d'entrée d'émission. Mais restez bien branchés, les amis. Vous n'allez pas être déçus. Dans quelques instants, Daniel Balavoine pour les plus belles chansons françaises avec Dieu que c'est beau.
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Vous êtes toujours à l'écoute de Chant de France. Merci de nous avoir choisis avec Marc Lavoine. À suivre très vite, ce sera Rue Fontaine, l'horoscope du jour avec Marie Laithier. Et tout de suite, Les Innocents que je vous propose avec le fameux L'Autre.

0: Merci d'écouter Chant de France, les plus belles chansons françaises. À suivre, France Gall, il jouait du piano debout. Et avant ça, voici l'horoscope de Marie Letty.
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2: Allez, c'est parti pour ce premier horoscope de la semaine. Lundi 4 mai, on commence avec les béliers. Cette semaine s'annonce calme, ce qui vous permettra de profiter un peu plus de votre vie. Taureau, que demander de plus? Vous semblez heureux sur tous les plans, surtout en amour. Gémeaux, vous aurez envie de prendre tous les plaisirs que la vie vous offre en ce moment. Cancer, voilà un printemps qui donne des ailes au projet que vous avez en route. Lion, c'est le moment de mettre les bouchées doubles pour boucler tous vos dossiers avant les jours fériés. Vierge, vous n'en avez plus rien à faire du reste, seul l'amour compte pour vous. Balance, attention à l'équilibre entre votre vie perso et vie pro qui risque de se perdre à cause de surmenage. Scorpion, vous vous sentez libre de faire ce que vous voulez avec qui vous voulez. Sagittaire, c'est sur le plan financier qu'il y a de bonnes nouvelles qui pourraient vous plaire. Capricorne, vous devriez profiter de ces quelques moments de calme pour réorganiser votre maison. Verseau, attention aux éléments de distraction qui risquent de vous faire perdre de vue vos objectifs. Et enfin les poissons, vous vous sentez bien dans vos baskets, vous êtes totalement relax et sûr de vous.

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2: Allez, restez bien avec nous sur Chante France, car dans quelques instants, vous allez découvrir notre nouveau cadeau de la semaine que vous allez pouvoir remporter avec le Music Quiz. 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

Alors on est bien ensemble sur Chant de France. Ça fait plaisir de se réveiller avec les plus belles chansons françaises, avec les infos également, hein, toute l'actualité condensée en une minute avec la rédaction de Chant de France. Ce sera à 6h. Et avant de vous dévoiler le cadeau de la semaine, je le rappelle, on écoute Laurent Voulzy et son fameux pouvoir des fleurs.

0: Merci d'avoir choisi Chant de France ce matin, les plus belles chansons françaises à 6h pile avec Cookie Dingler à suivre, la météo et tout de suite le rappel de l'actualité en une minute avec la rédaction.
1: Bonjour à tous. Jean-Luc Mélenchon est candidat à l'élection présidentielle. Le leader de la France Insoumise l'a officiellement annoncé hier soir sur le plateau du 20h de TF1. Trois jours de free party dans le Cher, les fêtards ont commencé à quitter dès hier matin le Technival organisé sur un terrain militaire près de Bourges. Entre 17 000 et 40 000 personnes ont participé à cet événement illégal. Le dispositif d'indemnisation pour les gros rouleurs sera ouvert à partir du 27 mai. L'annonce est hier du gouvernement. Un formulaire sera ainsi accessible sur l'espace personnel du site impots.gouv.fr pour une durée de 2 mois. Nouvelle tension en vue dans le détroit d'Ormuz. Donald Trump a annoncé le lancement d'une opération aujourd'hui pour débloquer des navires coincés depuis 2 mois dans le Golfe. Un possible foyer d'antivirus sur un navire de croisière sur l'océan Atlantique. Selon l'Organisation mondiale de la santé, 3 passagers sont morts après avoir été atteints d'un syndrome respiratoire aigu. Et puis en rugby, l'UBB défendra bien son titre. Les Bordelais se sont imposés 38 à 26 contre les Anglais de Bath hier en demi-finale de Champions Cup. Excellent début de journée à tous.
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4: C'est une très belle matinée qui nous attend aujourd'hui avec un beau soleil, 20 degrés pour la région parisienne. Attention par contre dans l'après-midi puisque le temps devrait se dégrader. Quelques risques d'orages et d'averses pour cette fin de journée. Les températures seront tout de même en hausse, 24 degrés attendus à Strasbourg, toujours avec un beau soleil, 25 à Lille. Attention, des orages sont attendus près de Bordeaux avec 24 degrés, de la pluie également près d'Alençon. Belle journée à tous, à l'écoute des matins Chant de France.
0: 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Eh oui, 6h02 sur Chante France. Bon lundi, bon début de semaine. On va vous dévoiler le cadeau de la semaine dans quelques minutes. L'éphéméride de Marie Laetitia et tout de suite Cookie Dingler.

0: Allez, restez bien à l'écoute de Chants de France, les plus belles chansons françaises. La suite avec Claude François, le lundi au soleil. Est-ce qu'on aura ce lundi au soleil? Ça, on le saura avec le point météo qu'on fera autour de 6h30. Et puis avant ça, l'éphéméride de Marie Letty.
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2: Nous souhaitons un bon anniversaire à Dave, le chanteur hollandais préféré des Français, fête ses 82 ans. Bon anniversaire également à Gérard Jugnot, l'acteur iconique, notamment de la troupe du Splendide avec les Bronzés, mais aussi d'autres films avec les choristes, Monsieur Batignol, Papy fait de la Résistance, la liste est longue. Alors peut-être celui qui a encore plus marqué le cinéma français avec ses répliques cultes, c'est le Père Noël est une ordure. L'artiste fête aujourd'hui ses 75 ans.
3: Ce matin encore, on était dans les bras l'un dans l'autre, à roucouler comme deux pigeons qui sèment l'amour tant, là, vraiment.
4: Joyeux Noël, fait.
2: L'imitateur emblématique des Guignols, Yves Lecoq, fête lui aussi un an de plus. Il a 80 ans tout pile en ce 4 mai.
5: Mangez des pommes!
6: Monsieur Chirac, s'il vous plaît, je vous en prie, ce n'est pas un meeting, s'il vous plaît.
2: C'est la journée mondiale des pompiers et la journée mondiale Star Wars, et nous souhaitons une bonne fête aux Sylvaines et aux Sylvains.
0: Et Marie Letty qu'on retrouve, je le rappelle, à 6h40 pour l'horoscope du jour. D'ici là, Claude François, le lundi au soleil, et je vous dévoile le cadeau de la semaine.
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Aux Champs-Élysées de Joe Dassin pour commencer cette journée à 6h32 en direct sur Champs de France. On va passer sur la météo en Ile-de-France. Une journée de lundi qui se déroule sous un ciel très instable. Dès le matin, les averses sont déjà bien présentes avec des températures autour de 15 à 17 degrés. L'après-midi, l'ambiance reste agitée avec des orages fréquents un peu partout dans la région et des maximales qui plafonnent vers 17 à 18 degrés. Pour le pays, le temps est franchement perturbé aussi. Les pluies et les orages commencent une grande partie du territoire avec des températures en nette baisse, souvent comprises entre 14 et 18 degrés. Seules quelques éclaircies résistent localement, mais l'impression reste bien souvent automnale. Un petit retour en arrière donc en ce début de mois de mai. Lundi 4 mai, il est 6h33. Vous écoutez Champs de France avec l'horoscope du jour de Marie Letty qui va arriver dans quelques instants. Patricia Cass et De Palmas tout de suite avec Elle habite ici sur Champs de France.

0: On est bien ensemble sur Champ de France. Un petit coucou à Marie qui habite du côté de Paris 15, qui est en train de nous écouter actuellement. Direction le travail. Justement, on va lire vos messages dans quelques instants. Écrivez-nous 07 45 03 18 18. C'est le WhatsApp de Champ de France. Il est 6h40, l'horoscope du jour. Et Jean-Louis Aubert qui arrivera juste après avec Juste une illusion.
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2: Allez, c'est parti pour ce premier horoscope de la semaine. Lundi 4 mai, on commence avec les béliers. Cette semaine s'annonce calme, ce qui vous permettra de profiter un peu plus de votre vie.
3: Taureau, que demander de plus? Vous semblez heureux sur tous les plans, surtout en amour.
4: Gémeaux, vous aurez envie de prendre tous les plaisirs que la vie vous offre en ce moment.
5: Cancer, voilà un printemps qui donne des ailes au projet que vous avez en route.
6: Lion, c'est le moment de mettre les bouchées doubles pour boucler tous vos dossiers avant les jours fériés.
7: Vierge, vous n'en avez plus rien à faire du reste, seul l'amour compte pour vous.
8: Balance, attention à l'équilibre entre votre vie perso et vie pro qui risque de se perdre à cause de surmenage.
9: Scorpion, vous vous sentez libre de faire ce que vous voulez avec qui vous voulez.
10: Sagittaire, c'est sur le plan financier qu'il y a de bonnes nouvelles qui pourraient vous plaire.
11: Capricorne, vous devriez profiter de ces quelques moments de calme pour réorganiser votre maison.
12: Verseau, attention aux éléments de distraction qui risquent de vous faire perdre de vue vos objectifs.
13: Et enfin les poissons, vous vous sentez bien dans vos baskets, vous êtes totalement relax et sûr de vous.
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0: 6h52, merci d'avoir choisi Chant de France.
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0: Ah, c'est un plaisir d'être avec vous les amis, merci de nous suivre et merci pour les messages que vous nous laissez au 07 45 03 18 18. C'est le WhatsApp de Chant de France, comme Julien de Levallois-Perret qui nous dit merci Chant de France pour ses matins en musique. Sophie de Montreuil qui nous dit je vous écoute tous les jours en me préparant, ça met la bonne ambiance. Marc de Bordeaux qui nous dit un petit bonjour du Sud-Ouest et à mes amis de Chant de France. Merci mon cher Marc, hein. Continuez de nous écrire à tout moment, ça nous fait toujours plaisir d'avoir de vos nouvelles. Vous pouvez aussi nous laisser des messages vocaux sur le WhatsApp de Chant de France. Calogero pour la suite et Francis Cabrel avec question d'équilibre avant les infos de 7h. Bienvenue.

0: Il est 7h, merci d'avoir choisi Chant de France, les plus belles chansons françaises avec Kanya Gara, Chiki Boom pour la suite, un point sur la météo. Et à 7h pile, le rappel de l'actualité en une minute avec la rédaction de Chant de France.
1: Bonjour à tous. Après 3 jours de free party dans le Cher, les fêtards ont commencé à quitter dès hier matin le Technival organisé sur un terrain militaire près de Bourges. Entre 17 000 et 40 000 personnes ont participé à cet événement illégal. C'est sa 4e tentative. Jean-Luc Mélenchon est officiellement candidat à l'élection présidentielle de 2027. Le leader de la France Insoumise l'a annoncé hier soir sur le plateau du 20h de TF1. Une bonne nouvelle pour le porte-monnaie des étudiants. Les repas à 1 euro deviennent accessibles à tous. Tous les étudiants, même non boursiers, peuvent y prétendre dès aujourd'hui, qu'il soit apprenti, alternant ou volontaire en service civique. La marine américaine doit escorter à partir d'aujourd'hui des navires bloqués à travers le détroit d'Ormuz. C'est en tout cas ce qu'a annoncé hier Donald Trump. Le président américain a d'ailleurs salué des discussions très positives avec l'Iran. Téhéran qui a pourtant dénoncé cette opération. Et puis le football avec la belle opération de Lyon dans la course à la Ligue des Champions. L'OL a remporté hier un choc très disputé face à Rennes 4-2. C'était en clôture de la 32e journée de Ligue 1. Excellent début de journée à tous.
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4: C'est une très belle matinée qui nous attend aujourd'hui avec un beau soleil, 20 degrés pour la région parisienne. Attention par contre dans l'après-midi puisque le temps devrait se dégrader. Quelques risques d'orages et d'averses pour cette fin de journée. Les températures seront tout de même en hausse, 24 degrés attendus à Strasbourg, toujours avec un beau soleil, 25 à Lille. Attention, des orages sont attendus près de Bordeaux avec 24 degrés, de la pluie également près d'Alençon. Belle journée à tous, à l'écoute des matins Chant de France.
0: Chant de France. 7h02, merci d'avoir choisi Chant de France avec dans quelques instants un petit sondage sur la liberté de la presse et Niagara qu'on écoute avec Chiki Boom.

0: 7h08, merci d'écouter Chant de France, toujours les plus belles chansons françaises avec Daniel Balavoine. Aimer plus fort que d'être aimé, ce sera juste après l'éphéméride de Marie Letty.
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2: Nous souhaitons un bon anniversaire à Dave, le chanteur hollandais préféré des Français, fête ses 82 ans. Bon anniversaire également à Gérard Jugnot, l'acteur iconique, notamment de la troupe du Splendide avec les Bronzés, mais aussi d'autres films avec les choristes, Monsieur Batignol, Papy fait de la Résistance, la liste est longue. Alors peut-être celui qui a encore plus marqué le cinéma français avec ses répliques cultes, c'est le Père Noël est une ordure. L'artiste fête aujourd'hui ses 75 ans.
3: Ce matin encore, on était dans les bras l'un dans l'autre, à roucouler comme deux pigeons qui s'aiment d'amour tant, là, vraiment.
4: Joyeux Noël fait.
2: L'imitateur emblématique des Guignols, Yves Lecoq, fête lui aussi un an de plus. Il a 80 ans tout pile en ce 4 mai.
5: Mangez des pommes !
6: Monsieur Chirac, s'il vous plaît, je vous en prie, ce n'est pas un meeting, s'il vous plaît.
2: C'est la journée mondiale des pompiers et la journée mondiale Star Wars, et nous souhaitons une bonne fête aux Sylvaines et aux Sylvains.
0: C'est 7h09, bonne fête à vous les amis et que la force soit avec vous bien sûr. Daniel Balavoine, d'aimer plus fort que d'être aimé pour la suite. Et on reviendra sur un sondage sur la liberté de la presse sur Chant de France.
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0: 7h21, merci d'avoir choisi Chant de France.
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0: Et sujet un petit peu plus sérieux auquel on s'intéresse ce matin, moins d'1% de la part de la population mondiale profite, selon une étude, d'une bonne liberté de la presse. C'est l'association Reporters sans frontières qui a fait cette étude. Et c'est le pire score global depuis 25 ans. Plus de la moitié des pays traversent donc une situation difficile ou très grave. Et seuls 7 pays d'Europe du Nord conservent un environnement sûr pour les journalistes. La France occupe la 25e place de ce classement annuel, avec une liberté de la presse jugée plutôt bonne. Les États-Unis perdent 7 places et sont au 64e rang, les pays les moins libres étant la Russie, l'Iran, la Chine et Érythrée également. En tout cas, dites-nous ce que vous pensez. Est-ce que vous pensez que la presse semble moins libre selon vous? 07 45 03 18 18. La météo qui arrive dans quelques instants. Kyo et Thierry Hazard avec le jerk qu'on écoute sur Chant de France.
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7h31, merci d'avoir choisi Chant de France avec un point sur la météo en Ile-de-France. La journée qui se déroule sous un ciel très instable dès le matin. Les averses sont déjà bien présentes avec des températures autour de 15 à 17 degrés. L'après-midi, l'ambiance reste agitée avec des orages fréquents un peu partout dans la région et des maximales qui plafonnent vers 17 à 18 degrés. À l'échelle du pays, le temps est franchement perturbé. Les pluies et les orages concernent une grande partie du territoire avec des températures en nette baisse, souvent comprises entre 14 et 18 degrés. Seules quelques éclaircies vont résister localement, mais dans l'ensemble, l'impression reste bien automnale. Pour la suite, sur Chant de France, c'est un petit peu plus de soleil que je vous propose avec les plus belles chansons françaises. Et notamment Diane Tell tout de suite, Si j'étais un homme, avant l'horoscope du jour avec Marie Letty, 7h32.

0: 7h40, vous écoutez Chant de France, les plus belles chansons françaises avec dans quelques instants les amis, un magnifique week-end de charme à gagner. Je vais vous en reparler après Jeanne Masse, toute première fois, et l'horoscope de Marie-Letty.
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2: Allez, c'est parti pour ce premier horoscope de la semaine. Lundi 4 mai, on commence avec les béliers. Cette semaine s'annonce calme, ce qui vous permettra de profiter un peu plus de votre vie. Taureau, que demander de plus? Vous semblez heureux sur tous les plans, surtout en amour. Gémeaux, vous aurez envie de prendre tous les plaisirs que la vie vous offre en ce moment. Cancer, voilà un printemps qui donne des ailes au projet que vous avez en route. Lion, c'est le moment de mettre les bouchées doubles pour boucler tous vos dossiers avant les jours fériés. Vierge, vous n'en avez plus rien à faire du reste, seul l'amour compte pour vous. Balance, attention à l'équilibre entre votre vie perso et vie pro qui risque de se perdre à cause de surmenage. Scorpion, vous vous sentez libre de faire ce que vous voulez avec qui vous voulez. Sagittaire, c'est sur le plan financier qu'il y a de bonnes nouvelles qui pourraient vous plaire. Capricorne, vous devriez profiter de ces quelques moments de calme pour réorganiser votre maison. Verseau, attention aux éléments de distraction qui risquent de vous faire perdre de vue vos objectifs. Et enfin les poissons, vous vous sentez bien dans vos baskets, vous êtes totalement relax et sûr de vous.
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0: 7h52, vous êtes sur Chant de France. Merci de nous avoir choisis.
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0: Et les amis, c'est le moment ou jamais de nous appeler au 09 72 10 11 50 pour tenter de remporter votre week-end de charme. Vous allez pouvoir vous évader le temps d'un week-end, partir à deux pour un séjour magique avec une nuit par exemple dans un château, dans un bel hôtel étoilé, dans une demeure de charme. Ça c'est vous qui allez choisir avec dîner et petit déjeuner compris. 09 72 10 11 50. Appelez-nous, c'est complètement gratuit, on joue ensemble à 8h20 au Music Quiz pour se sélectionner pour le grand tirage au sort. Renaud avec Dès que le vent soufflera avant les infos de 8h.
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0: Il est 8h, merci d'écouter Chant de France, les plus belles chansons françaises avec Jackie Quartz mise au point. Le music quiz qui va arriver très vite, l'éphéméride de Marie Laithier et tout de suite le rappel de l'actualité en une minute avec la rédaction de Chant de France.
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4: Bonjour à tous. Environ 15 000 soldats mobilisés pour le projet Liberté de Donald Trump dans le détroit d'Ormuz. Le président américain a annoncé le lancement d'une opération aujourd'hui pour débloquer des navires coincés depuis 2 mois dans le Golfe. Une opération dénoncée par l'Iran qui pointe du doigt une violation du cessez-le-feu. Et dans ce contexte, en France, le gouvernement dévoile le calendrier du dispositif d'indemnisation pour les gros rouleurs. Il sera accessible dès le 27 mai via un formulaire à télécharger sur le site impots.gouv.fr. Et le projet d'actualisation de la loi de programmation militaire à l'Assemblée nationale. Les députés examinent à partir d'aujourd'hui le texte qui prévoit une hausse du budget militaire de 36 milliards d'euros d'ici à 2030. C'est officiel, Jean-Luc Mélenchon a annoncé être candidat à l'élection présidentielle de 2027 hier sur le plateau du 20h de TF1. C'est la 4e tentative pour le leader de la France insoumise. Et puis l'UBB une nouvelle fois en finale de la Champions Cup. Les joueurs de la Gironde ont battu les Anglais de Bath 38 à 26 hier soir en demi-finale. Excellent début de matinée à tous.
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8: C'est une très belle matinée qui nous attend aujourd'hui avec un beau soleil, 20 degrés pour la région parisienne. Attention par contre dans l'après-midi puisque le temps devrait se dégrader. Quelques risques d'orages et d'averses pour cette fin de journée. Les températures seront tout de même en hausse, 24 degrés attendus à Strasbourg, toujours avec un beau soleil, 25 à Lille. Attention, des orages sont attendus près de Bordeaux avec 24 degrés, de la pluie également près d'Alençon. Belle journée à tous, à l'écoute des matins Chant de France.
0: Chant de France. 8h02, content de vous retrouver, on est en direct sur Chant de France, le music quiz qui va arriver, l'éphéméride de Marie Laithier et Jackie Quartz tout de suite.

0: Vous écoutez les Chants de France, les plus belles chansons françaises, et c'est le moment de nous appeler au 09 72 10 11 50 pour tenter de repartir. Voilà, je vais y arriver, je mélange un petit peu les mots ce lundi matin, avec un magnifique week-end de charme. Avant ça, Rock Voisine qui arrive et l'éphéméride de Marie Letty.
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2: Nous souhaitons un bon anniversaire à Dave, le chanteur hollandais préféré des Français, fête ses 82 ans. Bon anniversaire également à Gérard Jugnot, l'acteur iconique, notamment de la troupe du Splendide avec les Bronzés, mais aussi d'autres films avec les choristes, Monsieur Batignol, Papy fait de la Résistance, la liste est longue. Alors peut-être celui qui a encore plus marqué le cinéma français avec ses répliques cultes, c'est le Père Noël est une ordure. L'artiste fête aujourd'hui ses 75 ans.
3: Ce matin encore, on était dans les bras l'un dans l'autre, à roucouler comme deux pigeons qui sèment l'amour tant, là, vraiment.
4: Joyeux Noël, fait.
2: L'imitateur emblématique des Guignols, Yves Lecoq, fête lui aussi un an de plus. Il a 80 ans tout pile en ce 4 mai.
5: Mangez des pommes !
6: Monsieur Chirac, s'il vous plaît, je vous en prie, ce n'est pas un meeting, s'il vous plaît.
2: C'est la journée mondiale des pompiers et la journée mondiale Star Wars, et nous souhaitons une bonne fête aux Sylvaines et aux Sylvains.
0: Et que la force soit avec vous, les amis, pour nous appeler au 09 72 10 11 50 et tenter de gagner un magnifique week-end romantique. On joue au Music Quiz juste après Rock Voisine avec Hélène.
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0: Allez, vous êtes sur Chant de France, toujours les plus belles chansons françaises. C'est le moment de jouer ensemble au Music Quiz.
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0: On part tout près de Chartres ce matin, les amis, sur Chant de France à Saint-Georges-sur-Eure pour retrouver Bernadette. Bonjour Bernadette, comment ça va ?
3: Bonjour, bah ça va très très bien, une semaine qui commence bien.
0: Bah j'espère, en tout cas pour vous, Bernadette qui est donc vendeuse à domicile. C'est vrai que c'est un métier qu'on voit plus trop, vendeuse à domicile, mais ça a l'air quand même sympa. Donc voilà, si vous habitez près de Chartres, peut-être que Bernadette viendra toquer à votre porte, qui sait. En tout cas, ma chère Bernadette, on va jouer ensemble au Music Quiz pour vous sélectionner pour le tirage au sort de vendredi, où vous allez peut-être pouvoir repartir avec un week-end romantique. C'est pour partir avec votre mari ?
3: Tout à fait.
0: Très bien.
3: Avec Fabrice.
0: Fabrice qu'on embrasse. Combien d'années avec Fabrice ?
3: Non, Fabrice est au travail.
0: Ah, pardon. Non, je disais combien d'années avec Fabrice ?
3: Ah, pardon. À peine 20 ans.
0: Ah, voilà. À peine. C'est déjà pas mal.
3: Non, il ne va pas passer.
0: Exactement, mais ça, c'est ça qui est beau. Bon, en tout cas, ma chère Bernadette, on joue aujourd'hui à la bonne parole. Je vais vous lancer un titre. À un moment, il va se stopper. Il faudra compléter les paroles en 30 secondes. Est-ce que vous êtes prête ?
3: Je suis prête.
0: Attention, écoutez bien.
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0: Attention, top chrono.
3: Donne-moi des ailes et du chocolat.
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0: Bonne réponse, Bernadette, bravo.
3: Merci beaucoup.
0: Et c'est une première étape de passer, ma chère Bernadette. Rendez-vous donc vendredi 8h55. Si je vous appelle en direct sur Chant de France, il faut bien sûr bien décrocher et ce sera gagné.
3: Avec grand plaisir et merci pour le soleil que vous nous apportez la journée, même quand il n'est pas là. Merci beaucoup.
0: Aujourd'hui, c'est plus compliqué d'ailleurs.
3: C'est ça.
0: Écoutez, je vous embrasse, ma chère Bernadette. Ne quittez pas, je vous reprends en tête. Dans quelques instants, sur Chant de France, la météo et Florent Pagny avec Bienvenue chez moi.
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oublié, La Rousseau avec son classique Tu m'oublieras à l'instant sur Chant de France. Et un point sur la météo tout de suite en Île-de-France, une journée qui se déroule sous un ciel très instable. Dès le matin, les averses sont déjà bien présentes avec des températures autour de 15 à 17 degrés. L'après-midi, l'ambiance va rester agitée avec des orages fréquents un peu partout dans la région et des maximales qui plafonnent vers 17 à 18 degrés. À l'échelle du pays, le temps est franchement perturbé aussi. Les pluies et les orages concernent une grande partie du territoire avec des températures en nette baisse, souvent comprises entre 14 et 18 degrés. Seules quelques éclaircies résistent localement, mais l'impression reste bien automnale. Pour la suite, sur Chant de France, c'est les plus belles chansons françaises pour vous accompagner, peut-être mettre un petit peu de soleil là-dedans, avec Mozart, l'opéra rock qui va arriver, l'horoscope du jour avec Marie Letty, et à 8h34, tout rond, Michel Sardou, voici La Maladie d'amour.

0: 7h40, vous écoutez Chant de France et on va voir que les jeux d'imitation sont essentiels pour le bien-être de vos enfants. Je vais vous raconter cette étude que j'ai découverte hier soir. Avant ça, téléphone New York avec toi et l'horoscope de Marie-Letty.
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2: Allez, c'est parti pour ce premier horoscope de la semaine. Lundi 4 mai, on commence avec les béliers. Cette semaine s'annonce calme, ce qui vous permettra de profiter un peu plus de votre vie. Taureau, que demander de plus? Vous semblez heureux sur tous les plans, surtout en amour. Gémeaux, vous aurez envie de prendre tous les plaisirs que la vie vous offre en ce moment. Cancer, voilà un printemps qui donne des ailes au projet que vous avez en route. Lion, c'est le moment de mettre les bouchées doubles pour boucler tous vos dossiers avant les jours fériés. Vierge, vous n'en avez plus rien à faire du reste, seul l'amour compte pour vous. Balance, attention à l'équilibre entre votre vie perso et vie pro qui risque de se perdre à cause de surmenage. Scorpion, vous vous sentez libre de faire ce que vous voulez avec qui vous voulez. Sagittaire, c'est sur le plan financier qu'il y a de bonnes nouvelles qui pourraient vous plaire. Capricorne, vous devriez profiter de ces quelques moments de calme pour réorganiser votre maison. Verseau, attention aux éléments de distraction qui risquent de vous faire perdre de vue vos objectifs. Et enfin les poissons, vous vous sentez bien dans vos baskets, vous êtes totalement relax et sûr de vous.
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0: bientôt avec nous dans les interviews Chant de France. C'était Claudio Capeo à l'instant, 8h48.
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0: Et on parle des jeux d'imitation ce matin qui sont essentiels pour le bien-être futur de vos enfants. Une étude australienne lie ces activités imaginaires à une meilleure santé mentale. Se déguiser par exemple ou cuisiner des repas fictifs développe des compétences sociales précieuses. Les chercheurs ont suivi plus de 1400 enfants pendant plusieurs années et les petits qui jouent souvent au faire semblant se montrent moins agressifs plus tard. Ils développent également plus de facilité pour aider, partager ou consoler leurs camarades. Alors pour aider vos enfants, les chercheurs conseillent de participer activement en incarnant un personnage dans son univers imaginaire, une implication douce et spontanée qui va renforcer leur équilibre émotionnel. C'était le petit conseil parentalité du matin. Merci d'être avec nous sur Chant de France, 8h49. Christophe Bailly arrive et France Gall avant les infos.

0: Corinne Charby qui vit comme une boule de flipper qui roule. Et on va rouler nous vers la compile du matin dans quelques instants sur Chant de France. La météo est tout de suite à 9h pile. Le rappel de l'actualité avec la rédaction.
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5: Bonjour à tous. Emmanuel Macron appelle à une réouverture concertée du détroit d'Ormuz entre l'Iran et les États-Unis. Le président français réagit depuis l'Arménie alors que Donald Trump a annoncé le lancement aujourd'hui du projet Liberté, une opération qui vise à débloquer des navires coincés depuis 2 mois dans le Golfe. 15 000 soldats américains devraient être mobilisés. Une opération dénoncée par l'Iran. Tous les étudiants peuvent désormais bénéficier des repas du Crous à 1 euro. La mesure entre en vigueur aujourd'hui. Les doctorants pourront également en bénéficier, tout comme les volontaires engagés dans une mission de service civique. Charles Alloncle, visé par une plainte pour prise illégale d'intérêt. Il s'agit du rapporteur de la commission d'enquête sur l'audiovisuel public. L'association AC Anticorruption estime qu'il aurait été influencé par la direction de Lagardère News. Et puis on termine avec un mot de sport, du ping-pong. Et la France s'est imposée hier face au Japon pour ce début des mondiaux de tennis de table par équipe. Les tricolores emmenés par les frères Lebrun terminent premier de leur poule. La France qui pourrait ensuite tomber sur un gros morceau et croiser la Chine. Excellent début de matinée. À tous.
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9: C'est une très belle matinée qui nous attend aujourd'hui avec un beau soleil, 20 degrés pour la région parisienne. Attention par contre dans l'après-midi puisque le temps devrait se dégrader. Quelques risques d'orages et d'averses pour cette fin de journée. Les températures seront tout de même en hausse, 24 degrés attendus à Strasbourg, toujours avec un beau soleil, 25 à Lille. Attention, des orages sont attendus près de Bordeaux avec 24 degrés, de la pluie également près d'Alençon. Belle journée à tous, à l'écoute des matins Chant de France. 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
0: 9h02, merci d'avoir choisi Chant de France, la compile du matin choisie par Nathalie de Villiers-le-Bel avec Stéphanie de Monaco, Vianney et François Fellman.

0: 9h13, merci d'avoir choisi Chant de France ce matin.
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0: Et on continue de se réveiller ensemble jusqu'à 10h. J'espère que vous allez bien. Courage, hein, si vous êtes en train de vous lever tranquillement, peut-être devant votre petit déjeuner. Ce qui vous attend, c'est une demi-heure des plus belles chansons françaises en non-stop. Ce qui vous attend, c'est Jean-Jacques Goldman notamment, avec Je marche seul, Mano, La tribu de Dana ou encore Renaud. Merci d'être avec nous ce matin.
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0: Jean-Jacques Goldman à l'instant sur Chant de France. Je marche seul. Vous êtes au cœur d'une demi-heure des plus belles chansons françaises en non-stop. Et à 9h26, on va continuer avec Julien Clerc, Dalida et Calogero. Tout de suite, voici Fondamental.
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0: 9h40, merci d'avoir choisi Chante France.
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0: Et c'est terminé pour aujourd'hui, merci d'avoir été avec nous, c'était un plaisir de vous accompagner. On va se retrouver demain, bien sûr, demain dès 5h, la suite avec Mickaël Dorian qui sera là à partir de 10h pour vous accompagner. Les plus belles chansons françaises, ça continue avec De Palmas, Jean Rêve Encore ou encore Francis Cabrel pour terminer cette émission. Je vous souhaite une excellente journée à l'écoute de Chante France.
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0: bien profiter de ce long week-end, surtout qu'on remet ça le week-end prochain. Vous savez que vendredi, ce sera nouveau férié. La bonne parole, tout à l'heure, avec à gagner vos invitations pour le Starac Tour 2026 à l'Accor Arena le 20 mai. Rendez-vous à 11h10 pour jouer à la bonne parole et bien sûr les plus belles chansons françaises ce matin. Mylène Farmer dans un instant et Corneille arrive sur Chant de France.
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0: Lundi matin sur Champ de France, nous sommes le 4 mai, soyez les bienvenus. 30 minutes de musique en mode sans interruption en ce moment. Et pour continuer, les plus belles chansons françaises, Céline Dion et la troupe de Mozart, l'Opéra Rock sur Champ de France.
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1: La nouvelle chanson de Amir sur Chant de France, c'était à l'imparfaite.
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1: 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La suite avec Elisa Tovatier et Tom Dice avant 11h et Il nous faut, on écoutera aussi Bandolero avec Paris Latino. À tout de suite sur Chant de France.
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2: Il est 11h sur Champ de France, la bonne parole. Dans un instant, on vous invite à applaudir la Starac en concert après Florent Pagny et François Fellman sur Champ de France.

0: Je sais qui je suis, nouveauté Chant de France, c'était Florent Pagny.
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0: Et avec à gagner cette semaine vos invites pour le Starac Tour 2026 à l'Accor Arena le 20 mai. Vos places à gagner, on joue ce matin avec Raphaël. Raphaël Caravane, le disque s'arrête, trouvez la bonne parole et c'est gagné. Attention, écoutez bien. C'est maintenant, hein.
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0: Interminable, hein, cet extrait. Est-ce qu'on sera un jour unis ou punis? Unis ou punis? À vous de choisir entre les deux. 0972 10 11 50, réponse avant midi. Et tout de suite, c'est France Gall sur Chant de France.
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De Palmas sur la route, sur Champ de France, et toujours 30 minutes de musique non-stop en ce moment. On continue de chanter avec les plus belles chansons françaises, celui qui sera bientôt notre invité, Claudio Capeo. 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Claudio Capeo, il arrive après Damien Sargue et Cécilia Cara sur Champ de France. Et...

0: C'était Claudio Capéo sur Champ de France. Qu'est-ce qu'il me restera ?
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0: Et avec vos invités à gagner pour applaudir la Starac en concert le 20 mai à l'Accor Arena. On joue avec Raphaël ce matin. Est-ce qu'on sera un jour uni ou puni ? Vous aviez le choix entre les deux. Voici la bonne parole.
3: Est-ce qu'on sera un jour puni ?
0: Est-ce qu'on sera un jour puni ? Absolument. Bravo à Héloïse. Héloïse, elle habite à Saint-Cloud dans les Hauts-de-Seine et s'est gagné vos deux places et Héloïse hein, pour applaudir la Starac 2026 le 20 mai à l'Accor Arena. On rejoue tout à l'heure 17h10 avec Olivier Leroux et tout de suite c'est Daniel Balavoine sur Champ de France.
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3: Il est midi, merci de me rejoindre au Chant de France, les plus belles chansons françaises avec Grégory Lemarchal dans un instant. Et voici Mylène Farmer sur Chant de France.

0: Indochine sur Champ de France, c'était No Name.
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0: La suite de ce lundi midi, bon appétit si vous êtes à table. Voici pour vous 30 minutes de musique en mode sans interruption avec pour chanter les plus belles chansons françaises, un classique de Michel Fugain, Fait comme l'oiseau. Je vous prépare aussi l'excellent Pomme C de Calogero sur Champ de France.
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0: Florent Pagny sur Champ de France, n'importe quoi ce midi. Et pour continuer 30 minutes de musique avec les plus belles chansons françaises, il y aura les Po à suivre après Vanessa Paradis et M. Voici la scène sur Champ de France.
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0: C'était Emmène-moi sur Champ de France.
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0: Ouais, on va se retrouver demain. Demain matin aussi, n'oubliez pas le Music Quiz pour tenter de gagner votre week-end de charme. 8h20 en compagnie de Sam Delcourt hein, dans le réveil qui fait chanter. Nous, on se retrouve à 10h. Et bien sûr, dans un instant, on va continuer de chanter avant l'arrivée de Paul Terretta. Les plus belles chansons françaises continuent. Niagara, je dois m'en aller. Et la chanson de Notre-Dame de Paris, Belle, sur Champ de France. Bon après-midi, à demain.
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0: C'était Matt Pokora sur Chant de France. Paul Terreta vous accompagne
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0: M. Pokora qui sera en tournée des festivals cet été avant de reprendre sa tournée, son Adrenaline Tour dans toute la France. On le verra à partir du mois de septembre à Lyon, Marseille, Bordeaux ou encore Nantes. Je vous souhaite un bon lundi après-midi. Ravi de débuter une nouvelle semaine à vos côtés sur Chant de France, la radio des plus belles chansons françaises. Avec à suivre Les Innocents, après Jeanne Masse, voici En Rouge et Noir sur Chant de France.
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0: L'île au trésor, c'est le nouveau titre des Enfoirés sur Champs de France.
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0: 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Le retour des plus belles chansons françaises tout de suite avec Patrick Bruel. Après Francis Cabrel, voici Les Murs de Poussière sur Champs de France.
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0: Bon lundi après-midi sur Chant de France avec Pierre Garnier, l'horizon.
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0: Pierre Garnier qui a surpris ses fans ce week-end avec une transformation capillaire remarquée. Et oui, exit le chignon. Il s'est coupé les cheveux, hein, Pierre Garnier. Et si vous voulez découvrir sa nouvelle coupe de cheveux, on vous a partagé une photo sur chantdefrance.com. On continue ce lundi après-midi ensemble avec une nouvelle demi-heure de musique sans interruption et les plus belles chansons françaises avec Marc Lavoine et Catherine Ringer tout de suite. Aussi, qu'est-ce que t'es belle sur Chant de France.
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0: Bon début de semaine sur Champ de France avec Vianney, Alléluia.
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0: 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Voici Alain Chouchon pour débuter une demi-heure de musique sans interruption, full sentimental. Je vous passe également Hélène Segara tout à l'heure avec Elle Tu L'Aimes sur Champ de France.
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0: Bonne journée sur Champs de France avec Amel Bent. Pourquoi tu restes ?
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0: Amel Bent qui a donné l'un des plus beaux concerts de sa carrière. C'était la semaine dernière à l'Accor Arena de Paris avec de nombreux invités. Elle a même été rejointe sur scène par ses enfants. Un véritable moment suspendu à l'Accor Arena pour Amel Bent. Je vous souhaite un bon après-midi sur Champs de France avec les plus belles chansons françaises. À suivre Niagara, Soleil d'hiver et puis Francis Cabrel aussi tout à l'heure. Gardien de nuit sur Champs de France, la radio des plus belles chansons françaises.
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0: Les épines du cœur, c'est le nouveau titre de Vanessa Paradis sur Chant de France.
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0: Vous allez continuer l'après-midi avec Olivier Leroux qui vous accompagne dès 16h sur Chant de France. Il ne vient pas les mains vides puisqu'il a des places à vous offrir pour le Starac Tour 2026 à l'Accor Arena le 20 mai. Vous allez retrouver les participants de la dernière promo de la Star Academy. Rendez-vous à 17h10 pour jouer à la bonne parole sur Chant de France. Avant ça, le retour des plus belles chansons françaises avec Garou et voici France Gall, la déclaration d'amour sur Chant de France. À demain.
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0: C'est les plus belles chansons françaises. Calogero Passy et Rita Mitsouko, c'est pour la suite de la musique. Ce sera après l'info avec Olivier Doyen. Bienvenue sur Chant de France, il est 16h.
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2: Bonjour à tous, la météo, le ciel restera gris et pluvieux demain sur la plupart des régions, mais le risque orageux concernera surtout l'est du pays. On aura 13 à 18 degrés le matin, 15 dans l'après-midi à Brest et Paris, 16 à Bordeaux, 19 à Strasbourg, Lyon et Marseille. Et pourtant, la France a connu son quatrième mois d'avril, le moins pluvieux depuis 1959. Le déficit de précipitations s'élève à 70% selon le bilan climatique mensuel que publie Météo France ce lundi. La température moyenne était également supérieure de 2,3 degrés par rapport au normal de saison. Un jeune homme de 20 ans mortellement poignardé à Pau hier soir, il a reçu au moins un coup de couteau sur le parking du Zénith. Deux jeunes femmes et un homme âgé d'une vingtaine d'années se sont présentés d'eux-mêmes au commissariat dans la nuit. Ils sont en garde à vue mais on ignore pour le moment leur degré de responsabilité. Le détroit d'Ormuz toujours sous tension, l'Iran aurait tiré sur une frégate américaine ce lundi, ce que les États-Unis démentent. Le président américain Donald Trump a annoncé aujourd'hui le lancement d'une opération visant à libérer selon lui les navires bloqués dans le détroit. L'indemnité carburant va s'élever à 50 euros. Elle sera accordée à partir du 27 mai à 3 millions de travailleurs modestes qui utilisent leur véhicule personnel à des fins professionnelles, annonce le gouvernement. Pour en bénéficier, le revenu fiscal devra être inférieur ou égal à 16 880 euros. Le sport avec Paul Sexas qui participera pour la première fois au prochain Tour de France. À seulement 19 ans, le jeune prodige du cyclisme français sera le plus jeune coureur à prendre le départ de la Grande Boucle depuis 89 ans. Je me sens prêt et j'aurai des objectifs ambitieux, a-t-il annoncé. Rendez-vous le 4 juillet prochain pour la première étape, ce sera à Barcelone en Espagne. Passez une bonne après-midi sur Chant de France avec les Rita Mitsouko.

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1: La lune, Christophe Maé sur Champ de France.
2: Olivier Leroux vous accompagne sur Champ de France.
1: Et je ne suis pas venu seul, mais bien entouré, comme toujours, avec les plus belles chansons françaises. Bah oui, nous allons en écouter beaucoup ensemble pour la suite de ce lundi après-midi, avec entre autres, et dans la toute prochaine des meilleures de musique sans interruption qui arrive, entre autres Céline Dion, Jean-Jacques Goldman, Laurent Voulzy, et puis tout à l'heure sur Champ de France pour jouer du côté des 17h10.
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Les plus belles chansons françaises dans les yeux d'Émilie sur Chant de France et ce grand classique de Joe Dassin qui assurément vous a fait chanter au travail, notamment avec toutes les collègues. C'était bien, même là, seul dans votre voiture, c'était très très bien. Et là, dans cette demi-heure de musique sans interruption, ce qui arrive est très bien aussi, avec Gold après Jennifer sur Chant de France et J'attends l'amour.

0: Et c'était L'amour fou et c'était Indochine sur Chant de France.
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0: Il y a de l'amour dans l'air le matin sur Chant de France également. Et cette semaine, particulièrement à 8h20, en jouant au Music Quiz, Sam Delcourt vous offre votre week-end de charme à deux avec un séjour magique et nuit dans un château, un magnifique hôtel étoilé ou encore dans une demeure de charme, dîner, petit déjeuner. C'est compris, 8h20 dans les matins, Chant de France et les plus belles chansons françaises. Et pour chanter là pour la suite, juste avant 17h et la minute info, voici Indila et Daniel Balavoine sur Chant de France.
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2: Et dans un instant sur Chant de France, je vais vous offrir vos invitations pour le Starac Tour à l'Accor Arena après Renaud, Axel Red, Francis Cabrel et après l'info avec Olivier Doyen. Il est 17h.
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4: Bonjour à tous, la météo des averses sur tout le pays encore demain ou presque. Seule la Méditerranée devrait échapper aux averses. Et attention, risque orageux encore très présent sur l'Alsace et la vallée du Rhône. Le mercure lui affichera 13 à 18 degrés le matin, 14 dans l'après-midi à Nantes, 15 à Lille et Paris, 16 à Toulouse, 18 à Nice et 19 à Lyon. Le MV Onduce, toujours bloqué au Cap-Vert, le navire de croisière à l'interdiction d'accoster après une infection de hantavirus qui a déjà fait 3 morts. 150 touristes, dont 5 Français, sont à bord du bateau parti du sud de l'Argentine pour une traversée de l'Atlantique. Les personnels de laboratoire d'analyse médicale en grève. Tous étaient appelés à la grève générale dans le pays à partir de ce lundi par les syndicats du secteur. Ils dénoncent la dégradation de leurs conditions de travail, un management toxique et l'absence de revalorisation salariale ces dernières années. Et cette grève pourrait durer. Le repas à 1 euro fait son retour chez les étudiants. À partir d'aujourd'hui, ce dispositif permet à tous les étudiants sans distinction de manger au restaurant universitaire pour 1 euro symbolique. Ce tarif social était jusqu'ici réservé aux étudiants boursiers. Sophie la girafe, pas si française que ça. Une enquête de Mediapart révèle que l'entreprise Vully a délocalisé en Chine la fabrication de sa célèbre girafe en caoutchouc pour nourrissons depuis 2013. Le jouet est pourtant toujours estampillé Made in France. Vully assure ramener la production lorsque sa nouvelle usine des Vosges sera opérationnelle. La nuit des Molières, c'est ce soir, 37e édition de cette cérémonie qui récompense les personnalités du théâtre public et privé. Et c'est l'humoriste Alex Vizorek qui en assurera la présentation. Les petites filles modernes de Joël Pommerat est la pièce la plus nommée cette année. A passer une excellente fin de journée sur Chant de France avec Francis Cabrel.

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1: Chant de France Nouveauté avec Amir et à l'imparfaite.
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1: Et oui, le Star Act Tour 2026 est sur les routes et triomphe absolument partout naturellement. Hein. Le concert de la Star Academy à Paris le 20 mai prochain. À l'Accor Arena, Chant de France vous a réservé les ultimes places et elles sont à gagner. Devinez quoi ? Bah maintenant, grâce à la bonne parole. Et alors aujourd'hui, parce que c'est l'anniversaire de Dev, on joue sur Chant de France avec Du côté de chez Swan.
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1: On oublie et puis un jour il suffit d'un regard ou bien il suffit d'un parfum. Un regard, un parfum, quelle est donc cette bonne parole ? 09 72 10 11 50. Le répondeur de Chant de France est ouvert et tout à vous. Et les plus belles chansons françaises, tout à vous également, durera une demi-heure pour chanter Michel Fugain, Florent Pagny. Voici Désirless, Voyage, Voyage sur Chant de France.
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belle histoire sur Champ de France avec dans cette demi-heure de musique sans interruption. Michel Fugain, une jolie lettre reçue chez Renan Luce. Il va nous raconter tout ça, Renan, et ensuite sur Champ de France, nous chanterons pour ceux qui sont loin de chez eux avec sur Champ de France l'une des plus belles chansons de Michel Berger.

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0: qu'on dit sur Chant de France en nouveauté, c'était Benabar.
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0: Oui, la bonne parole dans la chanson de Dev du côté de chez Swan. Alors on oublie et puis un jour, il suffit d'un regard ou bien il suffit d'un parfum. J'ai la réponse.
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0: Et puis un jour, il suffit d'un parfum. Magali des Yvelines à Montigny, le Bretonneux avait également la bonne parole. Bravo à vous. Magali, vous allez vous rendre avec la personne de votre choix le 20 mai prochain à l'Accor Arena à Paris pour vibrer avec le concert de la Star Academy. Ce qu'il y a de formidable, voyez-vous, c'est que nous remettrons ça demain. Rendez-vous à 11h10 sur Chant de France avec Mickaël Dorian et 17h10 et avec toujours la bonne parole et avec les plus belles chansons françaises sur Chant de France. Le retour de la musique maintenant aux côtés de Céline Dion et voici Téléphone.
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Bonsoir à tous. La météo, le ciel restera gris et pluvieux demain sur la plupart des régions, mais le risque orageux concernera surtout l'est du pays. On aura 13 à 18 degrés le matin, 15 dans l'après-midi à Brest et Paris, 16 à Bordeaux, 19 à Strasbourg, Lyon et Marseille. Et pourtant, la France a connu son quatrième mois d'avril le moins pluvieux depuis 1959. Le déficit de précipitations s'élève à 70% selon le bilan climatique mensuel que publie Météo France ce lundi. La température moyenne était également supérieure de 2,3 degrés par rapport au normal de saison. Un jeune homme de 20 ans mortellement poignardé à Pau. Hier soir, il a reçu au moins un coup de couteau sur le parking du Zénith. Deux jeunes femmes et un homme âgé d'une vingtaine d'années se sont présentés d'eux-mêmes au commissariat dans la nuit. Ils sont en garde à vue, mais on ignore pour le moment leur degré de responsabilité. Le détroit d'Ormuz, toujours sous tension, l'Iran aurait tiré sur une frégate américaine ce lundi, ce que les États-Unis démentent. Le président américain Donald Trump a annoncé aujourd'hui le lancement d'une opération visant à libérer, selon lui, les navires bloqués dans le détroit. L'indemnité carburant va s'élever à 50 euros. Elle sera accordée à partir du 27 mai à 3 millions de travailleurs modestes qui utilisent leur véhicule personnel à des fins professionnelles, annonce le gouvernement. Pour en bénéficier, toutefois, le revenu fiscal devra être inférieur ou égal à 16 880 euros. Le sport, Paul Sexas participera pour la première fois au prochain Tour de France. À seulement 19 ans, le jeune prodige du cyclisme français sera le plus jeune coureur à prendre le départ de la Grande Boucle depuis 89 ans. Je me sens prêt et j'aurai des objectifs ambitieux, a-t-il annoncé. Rendez-vous le 4 juillet pour la première étape à Barcelone en Espagne. Bonne fin de journée sur Champ de France avec Marc Lavoine.

0: l'horizon sur Champ de France, c'était Pierre Garnier.
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0: Pierre Garnier aperçu à Miami arborant une nouvelle coupe de cheveux qui déchaîne littéralement ses fans. On en parle où? Bah oui, sur champdefrance.com et sur l'application de Champ de France, bien sûr. Et on chante où? À tout moment de la journée, avec les plus belles chansons françaises des amis. Bah uniquement sur Champ de France, naturellement, la musique sans interruption. Une demi-heure de musique de retour maintenant avec Grégory Lemarchal et aussi Jean-Jacques Goldman, Michael Jones sur Champ de France.
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dans la belle discothèque de Champs de France et dans cette demi-heure de musique, catégorie grand classique de la chanson française, ce titre d'Il était une fois, j'ai encore rêvé d'elle, tandis que le groupe Gold arrive les années 80 avec Kalikova, ce sera juste après Florent Motte et la Sa Symphonie sur Champs de France. Cette nuit.

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1: Un homme sur Champ de France, Jérémy Frérot et votre duo du matin, Sam Delcourt, Marie Laithier, Le Réveil, qui fait chanter de 5h à 10h les plus belles chansons françaises pour vous accompagner, mais aussi vos infos, la météo, l'horoscope, l'éphéméride de Marie Laithier et les cadeaux du Music Quiz. Tout ça dans les matins Champ de France et ça revient demain à partir de 5h. Et ça continue ce soir dans le tout prochain quart d'heure de musique. Voici qu'arrive, et entre autres, Gilbert Montagnier, Indochine et France Gall. Ce sera des branches sur Champ de France.
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Bonsoir à tous, la météo des averses sur tout le pays, encore demain ou presque. Seule la Méditerranée devrait échapper aux averses. Et attention, au risque orageux encore très présent sur l'Alsace et la vallée du Rhône. Le mercure, quant à lui, affichera 13 à 18 degrés le matin, 14 dans l'après-midi à Nantes, 15 à Lille et Paris, 16 à Toulouse, 18 à Nice et 19 à Lyon. Deux personnes mortellement fauchées par une voiture en Allemagne. Un automobiliste a foncé dans la foule dans une zone piétonne de Leipzig cet après-midi. Il a été interpellé. Une vingtaine de personnes ont également été blessées. Le MV Ondus, toujours bloqué au Cap-Vert. Le navire de croisière a l'interdiction d'accoster après une possible infection de hantavirus qui a déjà fait 3 morts. 150 touristes dont 5 Français sont à bord du bateau parti du sud de l'Argentine pour une traversée de l'Atlantique. Des personnels de laboratoire d'analyse médicale étaient en grève aujourd'hui. Tous étaient appelés à une grève générale en France à partir de ce lundi par les syndicats du secteur. Ils dénoncent la dégradation de leurs conditions de travail, un management toxique et l'absence de revalorisation salariale ces dernières années. Et cette grève pourrait durer dans les jours qui viennent. Le repas à 1 euro fait son retour chez tous les étudiants. À partir d'aujourd'hui, ce dispositif permet à tous les étudiants sans distinction de manger au restaurant universitaire pour 1 euro symbolique. Ce tarif social était jusqu'ici réservé aux seuls étudiants boursiers. La nuit des Molières, c'est ce soir, 37e édition de cette cérémonie qui récompense les personnalités du théâtre public et privé. Et c'est l'humoriste Alex Vizorek qui en assurera la présentation. Les Petites Filles Modernes de Joël Pommerat est la pièce la plus nommée cette année. Passez une bonne soirée sur Champs de France avec Renaud.

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0: Chant de France, nouveauté, Pascal Obispo, Francis Cabrel et le superbe duo Il faudrait que pleuve l'amour.
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0: On va repartir ensemble en direction d'une nouvelle demi-heure de musique sans interruption. Je vous ai programmé pour ça, pour chanter tout plein de belles chansons françaises ce soir, naturellement, avec les plus grands artistes de la belle chanson française, Mylène Farmer, Stromae et Laurent Voulzy, pour démarrer avec le Chœur Grenadine. Et tout ça, c'est uniquement sur Chant de France. Et oui, merci d'être avec nous.
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Les plus belles chansons françaises, celles des années 80, à retrouver aussi sur la radio digitale Chant de France 100% 80. C'est sur la nouvelle application de Chant de France notamment. Et c'était Mylène Farmer, sans contrefaçon et sans plus attendre pour la suite de cette demi-heure de musique. Voici Marc Lavoine sur Chant de France.

0: me restera Claudio Capéo sur Chant de France. Et l'ami Claudio, il sera vendredi soir à 19h l'invité des interviews Chant de France avec un live exceptionnel du chanteur. En plus, à ne pas manquer. C'est donc ce vendredi soir 8 mai pour vivre l'interview de Claudio Capéo. Allez, avec Angoune et Daniel Balavoine, c'est déjà le retour des plus belles chansons françaises sans interruption sur Chant de France. Et c'est tout de suite après ceci.
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0: qu'on dit sur Chant de France, extrait du nouvel album de Benabar.
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0: 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Ce soir pour vous, encore et toujours, une nouvelle demi-heure de musique sans aucune interruption est en préparation. Francis Cabrel, France Gall, notamment les plus belles chansons françaises pour chanter. C'est juste après ceci.
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Chant de France, ça fait mal. C'était Vita et vos messages sur le WhatsApp de Chant de France, 07 45 03 18 18. Le message de Séverine qui dit ceci: dur dur la reprise ce lundi après 3 jours de repos. Bah heureusement j'écoute Chant de France et tout va beaucoup mieux. Bon, il y a un nouveau week-end de 3 jours qui arrive. Bah oui, très vite, celui du 8 mai. En attendant, ce soir on chante ensemble avec les plus belles chansons françaises avec Gold, Rio de Janvier sur Chant de France.

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0: Et des heures, de nombreuses heures pour chanter ce soir avec Champ de France et les plus belles chansons françaises aux côtés de Florent Pagny, aussi partenaire particulier pour la suite. Et demain, dès 5h, le retour du réveil qui fait chanter les matins Champ de France. Sam Delcourt, Marie Letty, d'ici là, portez-vous bien. Et moi, je vous dis à demain, 16h sur Champ de France.
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